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Bonjour, bienvenue, c'est l'heure de l'agenda des villes sur IDFM Radio, les bons plans culturels sur le Val d'Oise. À Taverny, un grand tournoi de basketball féminin organisé par le basket club Taverny-Montigny avec le soutien de la municipalité se déroulera sur le terrain Goscinny le samedi 30 mai. Il accueillera des jeunes joueuses des catégories U15 et U18. Les équipes participantes s'affronteront tout au long de la journée. Renseignements 01 30 40 50 60. À Aubonne, du 29 au 31 mai, c'est le 95 Kings of Fields pour les joueurs d'e-sport. Athletica accueille la finale du Nexus Tour. Pour en savoir davantage, athletica.fr. Une brocante cette fois-ci sur la commune d'Herblay-sur-Seine, dimanche 31 mai, de 8h30 à 18h, organisée par l'association de quartier des Cailloux Gris. Renseignements 01 30 40 47 00. Et puis très vite, le Barrière Enghien Jazz Festival. Les 25 ans, du jeudi 2 au dimanche 5 juillet, un anniversaire de folie avec Thomas Dutronc, Gabi Hartmann, Angelo Debar, featuring Anne Silla, Molly Johnson, Angelique Kidjo, Boy George, Avishai Cohen, Morshiba ou encore Kungs. Renseignements 01 39 34 10 80. C'était l'agenda des villes sur IDFM Radio, les bons plans culturels sur le Val d'Oise.

Réveil en musique sur IDFM Radio de 6h à 6h30 en compagnie de votre serviteur et ami Roberto Milesi. Mes chers amis, bonjour à toutes, bonjour à tous. Allez, en ce lundi de Pentecôte, on va commencer tout de suite avec Stéphane Guérinet, sa trompette magique, Jésus, que ma joie demeure. Monsieur Stéphane Guérinet et Stéphane Bachelet au clavier. Stéphane Guérinet à la trompette magique, bien.

Merci à Stéphane Guérinet, sa trompette magique. Voilà, donc Jésus, que joie demeure. Et bien maintenant, tiens, on va retrouver Monsieur Nicolas Demusieux avec une belle valse. C'est d'ailleurs le titre de la valse et c'est une de ses compositions.

il y a un petit souci. Nicolas, tiens, mais il est peut-être un petit peu fatigué de la veille. Hein. Il fait tellement de thé dansant et de gala. On va voir si ça va mieux. Non, ben on l'écoutera. Tiens, on va l'écouter dans ce titre-là plutôt. Écoutez bien. Vous allez voir, c'est chouette aussi. Et vous connaissez par cœur, là.

Merci Nicolas Demisieux, voilà pour ce beau passo doble. Et voilà, c'était donc la Fiesta del Sol, vous l'aviez reconnu, hein, le passo, hein, avec Michel Prévost, bien sûr, la compo. Allez, tiens, maintenant, eh bien, je prends mon biniou, mon accordéon, je vous interprète, et je vous emmène en voyage, d'ailleurs, en ce lundi de Pentecôte, eh bien, je vous emmène où ça devienne, en Auvergne.

bien voilà, c'était de Vienne en Auvergne, Robert Tobilizi et tous ses musiciens. Allez tiens, on retrouve maintenant Nicolas Demisieux. Ah, qu'est-ce qu'il va bien vouloir nous jouer là, Nicolas? Puis je pense que ça va marcher du premier coup, vous allez voir là maintenant, puisque, bah tiens, il a trouvé cette belle valse, Mon amant de Saint-Jean. Allez, on y va, Nicolas Demisieux pour vous. Et puis je pense que ça fera plaisir à Daniel Vessade.

Merci Nicolas de Misieux, c'était mon amant de Saint-Jean. Allez tiens, maintenant je reprends mon accordéon et je vous interprète, tiens, un petit risotto del fuego. Ça, à manger ça le matin, c'est sympa, hein, ça nourrit bien. Hein. Passe d'op que j'ai composé avec mon grand ami regretté Loulou Legrand.

Risotto del Fuego, Roberto Milesi et tous ses musiciens. D'ailleurs, là, j'écoutais pendant que le morceau passait et je me rappelais, c'est la dernière fois d'ailleurs que j'ai joué avec Loulou Legrand sur scène, à Nogent sur scène, voilà, au château des Rochers, je crois que c'est le nom du, voilà, il y avait un gala d'accordéon et il m'avait demandé de jouer avec lui, hein, et c'est la dernière fois d'ailleurs que je l'ai vu. Il est venu, il avait du mal à marcher et même il m'a dit je pourrais pas jouer debout, et en fait il a joué quand même le passe-double debout, on l'a joué ensemble, et ça m'a fait d'un souvenir voilà énorme de penser à Loulou Legrand. C'était un accordéoniste, Loulou Legrand, extraordinaire, formidable, d'une gentillesse, une simplicité et un talent fou. Voilà Loulou, on pense tout le temps à toi. Allez, et bien maintenant on va retrouver Aldo, d'ailleurs on est content de le retrouver, notre ami Aldo, hein, il est en pleine forme maintenant avec J'ai pris dans tes yeux.

Ah, décidément, là, j'ai pas de chance avec les titres ce matin, hein. Bah, c'est bien. C'est comme ça. Toujours les jours de fête, c'est ça, hein. Alors, eh bien, du coup, on va l'écouter dans, là, je crois que ça va faire plaisir à beaucoup, beaucoup d'entre vous. Mesdames, surtout, hein, les dames, hein. Ah oui. Je vais pas dire les prénoms parce qu'il y en a plein, après, sinon je vais en oublier et ce serait pas sympa. Écoutez bien.

Voilà, c'était Petite Fleur d'Amour. Vous aviez deviné, vous avez écouté le titre, bien sûr, hein. Et puis alors, vous le connaissez par cœur, et puis vous le dansez. Alors, quand vous le dansez bien, mesdames. Messieurs aussi, hein, d'ailleurs, hein. Allez, l'Adagio d'Albidoni. Maintenant, on va retrouver Stéphane Guérinet et sa trompette magique.

0: Merveilleux, merci Monsieur Stéphane Guérinet et sa trompette magique, c'était l'Adagio d'Albinoni. Eh bien, on va se quitter les amis, on va se quitter ce lundi de Pentecôte. Je vous souhaite de passer un très bon lundi de Pentecôte. Et puis aussi, tiens, c'est la Sainte Sophie aujourd'hui. Alors, bonne fête et gros bisous à toutes les Sophies. Et en particulier, bien sûr, à ma petite nièce, Sophie Bilési. Voilà, je vous fais des gros bisous. Hein, et puis, si vous avez envie de danser, je vous rappelle que là, le dimanche qui arrive, le 31 mai, eh bien, il y aura un super thé dansant organisé par les amis du Bal Musette de 14h30 à 19h30 à la salle La Villa, rue Jean-Claude Guillemont, Ville-l'Abbé, 91 100. Réservation, renseignement, Nicole et Jo au 01 60 89 14 44. Bon lundi de Pentecôte, les amis. Gros bisous et place à la suite des programmes. Toute la journée, vous allez voir sur IDFM Radio, ça va être fantastique. Je vous embrasse. À demain matin, 6h.
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2: Un week-end de 3 jours, bon réveil, merci d'être avec nous sur IDFM Radio. On souhaite quand même une très bonne fête aux Sophies, lundi 25 mai, lundi de Pentecôte. On se retrouve très vite demain pour une nouvelle pré-matinale, la matinale. En attendant, place à la musique. Merci à Roberto d'avoir assuré le 6h-6h30 pour réveil en musique. Il y a eu l'agenda des villes, un autre agenda arrivera aussi avec d'autres bons plans culturels à 7h. Portez-vous bien, excellente journée et à demain pour une nouvelle matinale et nouvelle pré-matinale.

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Bonjour, bienvenue, c'est l'heure de l'agenda des villes sur UDFM Radio, les bons plans culturels sur le Val d'Oise à Franconville. Plongé dans un monde d'ombre et de lumière, de couleurs vibrantes et textures subtiles à travers l'exposition Terre Étoile du 23 au 31 mai à l'espace Saint-Exupéry. Cette année encore, l'association franconvilloise expose le fruit du travail passionné de ses adhérents qui mêle art classique et contemporain. Vous pourrez explorer le mariage habile de la terre, des patines et des émaux qui donnent vie à des pièces unique, ainsi que les créations pleines de joie et de fraîcheur des enfants qui s'immergent dans le monde de l'art avec enthousiasme et créativité chaque mercredi. Renseignements 01 39 32 66 05. À Taverny, c'est le moment de faire du tri. Vous avez des vêtements, objets ou accessoires que vous n'utilisez plus. Vous êtes professionnel et souhaitez proposer vos antiquités à la vente. La ville de Taverny vous donne rendez-vous le dimanche 7 juin de 8h à 18h pour sa grande brocante annuelle. Pour l'occasion, le centre-ville, rue de Paris, rue Jean-Nicoli et avenue de la Gare, sera transformé en un vaste espace dédié aux bonnes affaires. Chineurs passionnés, promeneurs curieux, exposants d'un jour, s'y retrouveront dans une ambiance chaleureuse et familiale. Renseignements 01 30 40 50 60. Et puis, à Erani, Samba Bossa Nova, Foro, Erani célébrera la 44e édition de la fête de la musique sous le signe du Brésil dimanche 21 juin. Le temps d'une soirée, la ville se transformera ainsi en un véritable voyage musical avec notamment à l'espace des Calandres un concert de samba et de pagode à 19h30 proposé par le groupe Nosso Encontro. Pour en savoir davantage, le 01 34 48 35 20. C'était l'agenda des villes sur IDFM Radio, les bons plans culturels sur le Val d'Oise.

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bien calé, bien posé sur la bonne émission, la bonne station. Positive Vibration Time, IDFM Radio. J'espère que vous allez toutes et tous bien. Toujours présent pour vous accompagner en ce début de semaine. Conscious music, cultural music.

La pure voix soul de Carl Dawkins. Get Together, c'est le titre. Allez, on continue avec un groupe bien mythique aussi. J'ai nommé Paragons avec un petit medley. Production Duke Reed.

The Simeon. Pour tous mes Bingyman, tous mes Rastaman à l'écoute. Ja, Rastafari.

Le prochain morceau, c'est le groupe Abba Kush, que nous avait fait découvrir de cela il y a de nombreuses années le frère Zion. Un groupe où on trouve pas beaucoup de titres. Voilà, on trouve pas beaucoup de titres de ce groupe, c'est mieux comme ça. Et là, on a vu qu'au Reggae Guild Festival en Belgique, le 30 juillet au 1er août, il faisait partie de l'affiche. Ça m'a mis une vibe, vraiment. Ça me fait plaisir de les savoir sur scène. Et si vous connaissez pas Abba Kush, bon, on s'écoute ça maintenant. Écoute ça, savoure ça. Abba Kush, spécial pour mon frère, notre frère, Bingy Zion. Oui, Abba.

Et dans la box, j'ai 3 maxi. Donc on va se jouer les 3 maxi. Après Rock Attack, on enchaîne avec Couche. Ah bah Couche. Oui.

Et pour notre plus grand plaisir, on se fait un dernier titre de Abba Kush, le Batadem. Classique pour tous les soundman.

continuer avec un groupe qui a bercé notre adolescence et notre vie de jeune adulte. Twinkle Brothers. On commence par le titre Final Call. Une spéciale pour l'original Jatul.

On va continuer avec un artiste qu'on aime particulièrement dans le Positive Vibration Time. On vous le joue assez régulièrement. L'artiste anglais Vivian Jones. Et là, on arrive avec le titre Black Heart Man, Imperial House Music, Vivian Jones.

va continuer avec le label français Fire Connection, qui ont invité le Luciano Messenger pour un big tune. Ja is in control, big tune, Fire Connection label.

Portion. Marquis Lyrical. Fire Connection Label.

Je vous souhaite une très très bonne semaine. Un maximum de force pour toutes celles et ceux qui souffrent. On joue essentiellement pour vous. Un maximum d'amour à toute ma famille. À toute la positive Zion family. Merci à vous. À lundi prochain.

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